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0: Bienvenue dans l'Almanach, le podcast de Bretagne Culture Diversité, dans lequel des historiennes et des historiens nous racontent des événements qui ont marqué la région, au regard de leurs dernières recherches et à l'aide d'archives mises en son. À la page du jour, l'été 1944. Le lieu, la Bretagne. L'avancée des troupes alliées de libération provoque la fuite de l'occupant allemand et d'une partie de ses collaborateurs locaux.
1: Très clairement, ce sont les plus compromis, les plus menacés potentiellement, ou qui se considèrent comme tels, qui ont bien compris que leurs engagements antérieurs risquaient de leur attirer des ennuis à eux ou à leur famille à la libération qui s'annonce. C'est clairement eux qui fuient les premiers.
0: Marc Bergère est professeur d'histoire contemporaine, spécialiste de l'épuration. Il a récemment publié l'ouvrage « Ligne de fuite, l'exil des collaborateurs français après 1945 », dans lequel il s'intéresse aux écrits de ses exilés, notamment bretons.
1: Le but de cette littérature, c'est de développer une sorte de contre-mémoire de la libération, de contre-mémoire de l'occupation, de contre-mémoire donc de l'épuration. Il y a une spécificité dans le cadre du mouvement breton. Toute l'idée, c'est de dire qu'ils ne sont pas persécutés ou qu'ils ne subissent pas la répression en raison d'une collaboration avec l'ennemi, mais en tant que militant culturel.
0: Dans cet épisode, vous allez nous raconter cette fuite, cet exil, mais aussi l'écriture, dès les premières années d'après-guerre, d'une histoire encore clivante autour de la collaboration d'une partie du mouvement breton. Et pour bien comprendre de quoi ces gens seront ensuite accusés, il est important de revenir un tout petit peu en arrière, sous l'occupation, et sur ce que représente le collaborationnisme. On a tendance à se focaliser sur la collaboration la plus dure, pourtant il y a différents degrés d'engagement, si on peut parler ainsi.
1: Tout à fait, vous avez raison. Le collaborationnisme tel qu'on le définit, il suppose une adhésion, il suppose un enrôlement, il suppose un engagement. Donc il y a bien une gradation par rapport à cela. Et fort effectivement de ces trois éléments, on considère traditionnellement que le collaborationnisme il peut être intellectuel, donc l'adhésion idéologique à l'Allemagne ou au fascisme italien. Il peut être

0: politique, avec l'adhésion à des partis qu'on qualifie de partis collaborateurs, mais souvent, vous avez raison, de partis collaborationnistes, qui étaient donc des partis autorisés par l'occupant. Et puis donc, il peut être aussi, en termes d'enrôlement, il peut être policier, avec des gens qui acceptent de jouer les rôles de supplétifs des forces de répression allemandes, qui elles-mêmes sont très diverses. Et il peut même être militaire, et là aussi, dans la même logique, des gens qui acceptent d'être des supplétifs, soit sous uniforme français, mais aussi parfois sous uniforme donc allemand.
1: On retrouve toute cette diversité en Bretagne comme ailleurs, notamment du côté des partis collaborationnistes.
0: On les retrouve, c'est assez actif et influent en Bretagne, mais enfin, pas plus ni moins qu'ailleurs. Hein. Et il faut bien que tous les auditeurs comprennent que, d'une manière générale, en Bretagne comme ailleurs, le collaborationnisme est extrêmement marginal, hein, et que l'adhésion à ces partis est très très marginale. Ils sont, il faut bien le reconnaître, la plupart du temps assez honnis d'opinion en Bretagne comme ailleurs. Mais il y a une spécificité bretonne. Il y a un parti parmi les partis que l'on peut considérer comme collaborationniste. Il y a le Parti National donc breton, le PNB. Donc oui, on retrouve cette diversité, puisque de fait, si je reprends ma typologie de tout à l'heure, du collaborationnisme intellectuel, bah oui, on en a. C'est toujours difficile d'isoler des noms, mais c'est vrai que bon, on pourrait considérer que la personnalité de Robert Zemmour, grand linguiste par ailleurs, et son rôle au sein de Radio Rennes-Bretagne, mais aussi le rôle qu'il accepte de jouer à travers l'Institut Celtique de Bretagne, hein, qui a clairement quand même pour vocation de rallier les élites culturelles et intellectuelles bretonnes à la cause bretonne, et aussi, il faut bien reconnaître, collaborationniste à certains égards. Donc on a des intellectuels, on a des politiques autour justement du Parti National breton et autour de toute sa presse et de toute une presse nébuleuse qui gravite autour. C'est bien sûr les de la Porte, c'est Fouéré, c'est la Bretagne, c'est Mordrel avec Brice Otero, avec leur bretonne. Et puis on aura aussi des engagés militaires. Alors, j'allais dire, à minima, hein, qui porte l'uniforme pour être service d'ordre du PNB, bon, ça c'est un moindre mal quelque part, hein, les bagages de Sturm notamment, et puis des engagés militaires qui iront plus loin, y compris dans la lutte contre la résistance, contre les maquis, et qui pour certains d'entre eux finiront même sous uniforme allemand, hein, c'est notamment donc l'unité Perrault, hein, le Besen Perrot, hein, bon voilà, les Lénés, Feutren, Eusaf et bien d'autres encore, même si, quand je dis bien d'autres encore, ils ne sont pas, on aura l'occasion d'en parler, ils ne sont pas non plus des 1000 et des 100, hein, ça reste effectivement des effectifs activistes, mais limités.
1: À l'été 1944, de nombreux collaborateurs s'enfuient donc devant l'avancée des troupes alliées en Bretagne. Voilà par exemple comment Robert Zemmour, que vous évoquiez, a décrit sa fuite. Le récit, daté du 3 mai 1945, est versé à la procédure de son procès.
2: J'ai continué mon emploi à Rennes-Bretagne jusqu'au 1er août 1944, date à laquelle les forces américaines arrivèrent aux portes de Rennes. Un tir d'artillerie s'étant déclenché, j'ai quitté mon bureau pour essayer de rejoindre mon domicile, boulevard de Metz, 110. Arrivé à la hauteur de la gendarmerie, rue de Fougères, j'ai rencontré un camion civil dans lequel se trouvaient plusieurs membres des familles des hommes de la formation Perrot. Parmi ceux-ci, je connaissais Guyès. On m'invita alors à monter après m'avoir déclaré qu'ils quittaient tous Rennes, les Américains étant sur le point de pénétrer dans la ville.
0: Une partie repartent, comme on le dit parfois, dans les fourgons de l'ennemi, mais c'est pas complètement faux. Une grande partie de ce collaborationnistes qui fuient la France et choisissent le refuge allemand le font à la suite et ou avec des convois allemands, et on voit ça dans pas mal de villes, et pas seulement en Bretagne.
1: Commence alors ce que vous appelez un refuge en Allemagne qui se transforme en exil au printemps 1945 quand il devient clair que la victoire alliée est définitive. D'abord dans les pays frontaliers, puis dans des destinations plus lointaines à partir de 1946, et vous insistez sur l'importance de l'accueil dans certains pays.
0: Il y a une question purement logistique, hein, mais ça c'est une conviction que j'ai, et puis surtout c'est un constat, c'est un principe de réalité, hein. Il n'y a pas d'exil réussi et ou durable sans filière. Bien sûr, on peut toujours se débrouiller par ses propres moyens, mais ça va mieux pour des filières, parce qu'il faut des papiers, il faut de l'argent, il faut des moyens, il faut des relations aussi, donc il faut du capital à la fois sonnant et trébuchant, mais aussi social et culturel. Par ailleurs, un exil n'est vraiment réussi que s'il y a un accueil collabo, c'est comme ça que je l'appelle, et de fait, dans la plupart des pays que j'ai pu étudier, cet accueil collabo fonctionne, et puis si on espère rester durablement dans un pays, il faut pouvoir quand même compter à minima, à moins de s'y cacher véritablement, mais si on veut y reprendre sa vie normalement et sous sa vraie identité, ou pas d'ailleurs, mais il faut aussi pouvoir compter sur des connivences gouvernementales. Il y a clairement des pays qui offrent des facilités, si je puis dire, qui voire même font appel et organisent la venue de ces collabos. C'est le cas de l'Argentine, par exemple. Bon, il est évident que l'Espagne de Franco offre aussi des facilités. Mais il faut bien reconnaître qu'il y a toute une autre série de pays potentiellement démocratiques qui sont plus ou moins complaisants, on va dire, et offrent un certain nombre de libéralités. On ne peut pas dire que l'Italie, par exemple, voilà, ne fera grands efforts pour effectivement donc rendre les collabos les collaborationnistes à la France. Bon, notre collègue Von Dogen, qui a étudié la Suisse, montre bien que là aussi, ils ont pu compter quand même sur certaines libéralités, certaines tolérances. On a vu ça en Irlande, j'ai moi-même constaté au Canada aussi. Donc, il y a cette dimension-là qui est importante. Dans le cas des Bretons, au Pays de Galles notamment, il y a un Welsh Breton Committee qui se constitue en 1947.
1: C'est le résultat d'une campagne de presse menée par des Bretons exilés au Pays de Galles et par leur soutien gallois. Car vous le disiez en introduction, tous les Français exilés, ce n'est pas une spécificité bretonne, écrivent et publient assez rapidement.
0: On l'a vu, en vertu de la typologie du collaborationnisme, il y a quand même pas mal d'intellectuels, de journalistes, de publicistes, d'hommes de plume, etc. De fait, il y a déjà un vivier qui est favorable par rapport à ça. Alors pourquoi le font-ils ? C'est d'abord une sorte de littérature de témoignage qui vise à dénoncer l'épuration dont ils sont victimes, en dénoncer les excès, en dénoncer l'arbitraire, en dénoncer aussi le côté révolutionnaire. Bien évidemment que les communistes sont considérés comme lourdement responsables et donc dénoncer une sorte de terreur rouge. Et assez vite, effectivement, cette littérature trouve des relais aussi. Alors des relais à l'extérieur, à l'étranger, mais aussi des relais en France, dans une certaine presse de droite, faut bien le dire, et voire même d'extrême droite, et surtout une sorte de presse un peu néo-vichiste à certains égards. Le but de cette littérature, c'est de développer une sorte de contre-mémoire de la libération, de contre-mémoire de l'occupation, de contre-mémoire donc de l'épuration.
1: Cet objectif est très clair si on lit par exemple Célestin Lainé, représentant de la branche la plus dure de la collaboration du mouvement breton.
2: Pourquoi écrire ? Pour marquer l'impuissance ? Je le vois ainsi pour la plupart des littérateurs. C'est un moyen mineur de l'action. L'acteur précède l'historien et je me méfie trop de celui-ci pour lui laisser le champ libre. Il me faut être aussi mon historien. Tant qu'à avoir déformé ce qui fut la réalité pour créer ce mensonge officiel qu'on appelle l'histoire, je crois que c'est moi-même qui suis le meilleur témoin, qui déformerai le moins.
0: On voit bien que là, clairement, bon, outre le peu de cas qu'il fait des historiens, mais il a la vocation justement de contribuer, vous voyez, je parle d'une contre-mémoire, à écrire sa, voilà, ses vérités de ce que fut son combat.
1: Et c'est intéressant parce que Célestin Lainé et ses hommes sont au centre de l'argument qui prend forme dès 46-47 que vous évoquiez en introduction. Il est notamment présenté par Yann Foiré dans une brochure publiée d'abord anonymement par le parti nationaliste gallois et qui explique que l'engagement d'une minorité sous uniforme allemand contre la résistance aurait servi d'alibi à la libération pour discréditer tout le mouvement breton, d'où ce qui est décrit comme une persécution de militants de la langue et de la culture bretonne sans lien avec l'occupant. Et c'est sur cette base qu'une délégation galloise visite la Bretagne au printemps 1947 pour enquêter sur l'épuration du mouvement.
0: Oui, alors ça peut paraître surprenant, et en même temps ça nous dit quelque chose quand même de l'activisme de ces gens-là. Ça reste des minorités d'activistes, mais suffisamment justement activistes, bénéficiant souvent de suffisamment de relais dans les pays en question pour y trouver un certain écho, et y trouver un certain écho au point d'inquiéter parfois les nouvelles autorités françaises, que ce soit les nouvelles autorités françaises en métropole ou que ce soit les postes consulaires ou d'ambassade à l'étranger. Moi, je l'avais constaté déjà, par exemple, pourtant, ils ne sont que quelques poignées de réfugiés politiques, puisqu'on les considère comme cela, donc de collaborationnistes réfugiés au Canada et au Québec en particulier. Mais trouvant là aussi des échos dans une certaine presse clérico-nationaliste, etc., ils vont faire suffisamment de bruit au point que finalement l'ambassadeur de France au Canada va être obligé d'organiser une vaste conférence de presse qui va surprendre un peu son monde pour expliquer à la presse canadienne et internationale de manière générale ce qu'il appelle ses vérités sur l'épuration. Et à un moment donné, ils se sont presque dans l'obligation de répondre finalement à cette contre-mémoire qui est en train de se construire, dont on parlait tout à l'heure. Si je prends cet exemple, c'est parce que c'est au même moment exactement ce qui se passe aussi à Londres, où l'agitation provoque un certain nombre de Bretons, notamment avec cette brochure de Foiré dont on a parlé. Mais finalement, la décision est prise avant, donc on voit bien que c'est toute la campagne de presse qui est menée avec le soutien d'un certain nombre de partis nationalistes gallois, notamment, qui, quand je dis oblige, il n'y a rien de l'obliger à faire cela, mais donne l'idée à l'ambassadeur de France à Londres de proposer en toute bonne foi à une délégation galloise eh bien, de venir constater par eux-mêmes qu'effectivement ce que racontent les exilés n'est pas exact. Hein, et c'est toute l'ambiguïté et tout l'objectif de cette fameuse commission composée de 8 membres. Hein. La proposition de cette commission est faite dès janvier 1947. Les Galois réfléchissent, puis désignent une commission constituée pour l'essentiel d'intellectuels, plutôt d'universitaires. Ils séjournent donc au printemps 1947 en France et en Bretagne en particulier. Et ils rendent ensuite un rapport en trois langues, anglais, gallois et français, en juin 1947.
1: Extrait de la version française du rapport de la délégation.
3: La délégation s'est rassemblée à Londres le 21 avril au matin. Nous avons atteint Paris le même soir et sommes arrivés en Bretagne le lendemain. Nous avons séjourné à Rennes, à Morlaix et à Vannes, et au cours de notre randonnée, avons visité Saint-Brieuc, Paimpol, Quimper, Pont-Aven et Josselin. Partout, les préfets, les maires, l'université de Rennes, les représentants des associations bretonnes nous réservèrent leur meilleur accueil.
0: C'est intéressant parce que ce rapport ne va pas avoir le résultat escompté pour son commanditaire, si je puis dire. C'est un petit peu l'inverse de ce que pouvait attendre l'ambassadeur à Londres qui se passe. Même si, quand on le lit, je l'ai ici sous les yeux, quand on lit ce rapport, le rapport reste quand même assez prudent sur l'angle politique et la délégation n'apporte finalement pas vraiment de nouveau et encore moins de preuves aux allégations d'excès ou de persécution systématique du mouvement breton.
3: Quant à ceux des militants et leaders politiques bretons, qui furent traduits en jugement sous l'accusation de collaboration avec les Allemands, il nous est apparu qu'ils furent jugés comme tous les autres Français, objet de la même accusation, conformément à la loi française.
0: Quand on lit bien le rapport, on constate que son projet était ailleurs, car pour l'essentiel, le rapport porte plutôt sur, et c'est aussi une autre façon de le lire qui n'a pas été la mienne, bien sûr, moi j'en ai fait une lecture plus politique, mais l'essentiel du rapport, encore une fois, il porte sur l'enseignement de la langue, de l'histoire, de la culture bretonne en Bretagne, et l'essentiel, les préconisations d'ailleurs qui sont faites dans ce rapport, concernent strictement cette dimension-là.
3: Si le gouvernement français craint la montée du séparatisme en Bretagne, le moyen de la prévenir est pourtant entre ses mains, et il est temps de prendre des mesures en faveur de la langue bretonne dans les écoles.
0: On voit bien que là, il y a une sorte de malentendu, je pense, de part et d'autre d'ailleurs, et même dans l'usage aussi qu'on a fait ensuite de ce rapport, parce que ce rapport ne peut pas non plus avoir vraiment valeur de plaidoyer pro domo pour la collaboration ou le collaborationnisme d'une partie du mouvement breton.
1: Cette idée du discrédit du mouvement breton et de la persécution des militants culturels par l'épuration est toujours bien ancrée. À titre d'exemple, j'ai pu entendre récemment dans un documentaire irlandais un militant breton d'aujourd'hui parler de cette période comme de, je cite, « la chasse aux régionalistes » sur le ton de l'évidence. Qu'en disent aujourd'hui les historiens ?
0: À ma connaissance, il n'y a pas d'ambiguïté dans la communauté des historiens sur le sujet. Bien sûr que la réponse serait non à cette « est-ce qu'il y a eu une véritable chasse aux régionalistes ?» Bien sûr que non. D'autant que maintenant, je serais tenté de dire que l'épuration bretonne et l'épuration du mouvement breton est plutôt bien connue des historiens, notamment de nos collègues du CRBC de Brest, qui ont beaucoup travaillé sur le sujet. Non, aujourd'hui, il n'y a aucune ambiguïté par rapport à cela. Il n'y a pas eu de volonté donc, de persécuter spécifiquement le mouvement breton. Maintenant, effectivement, l'historien répondrait non avec prudence, puisque de fait, il ne faut ni minimiser ni diaboliser. Et là, sans doute, que le risque que comporte quelque part votre question aussi, c'est la constante instrumentalisation de la dérive, il faut bien reconnaître, et la radicalisation de quelques-uns pour ou contre le mouvement breton. Alors plutôt pour, dans le cadre de votre question, c'est-à-dire que c'est le discours d'un côté victimaire qu'on connaît, contre le pouvoir jacobin français, qui encore une fois d'un point de vue strictement culturel peut être audible, mais ils ont bel et bien été condamnés quand ils l'ont été, pour des faits de collaboration avec l'ennemi, comme des membres du PPF, comme des miliciens, comme des membres du groupe d'action du PPF ou des francistes, etc. Donc il y a ce discours victimaire. Mais en même temps, et là les historiens par contre n'en sont pas dupes non plus, il est évident que cette dérive justement de quelques-uns, qui ne rencontrait pas d'ailleurs forcément l'assentiment de la population bretonne dans son ensemble, a pu être aussi et est encore régulièrement donc agité comme un épouvantail pour discréditer le mouvement breton. Il faut être vigilant par rapport à cela, dans le sens où, ben voilà, ni diaboliser, ni minimiser.
1: On l'a dit, c'est d'abord le Pays de Galles qui accueille les exilés bretons. Dans un deuxième temps, ils passent en Irlande, alors parce qu'ils idéalisent le nationalisme irlandais depuis au moins 1916. mais aussi pour des raisons beaucoup plus pragmatiques, je dirais. Le pays, qui est donc indépendant, est plus sûr que le pays de Galles, qui lui est sous autorité britannique. Et sous autorité britannique, ça veut dire sans garantie contre une extradition.
0: Ils n'avaient pas cette garantie, c'est pour ça qu'ils partent à un moment donné, c'est qu'ils ont peur d'être extradés, soit vers la Belgique, soit vers la France, etc. Et dans ce cas-là, effectivement, d'être exposés aux tribunaux de l'immigration. Alors que là, très vite, ils obtiennent cette garantie-là. Ensuite, ils bénéficient d'aides individuelles. Mais de là à ce que ce soit l'interceltisme idéalisé, pas complètement. D'abord, parce qu'ils ne sont pas tout seuls. L'Irlande accueille d'autres minorités compromises, hein, des Basques, des Flamands, des Croates, des Ukrainiens. L'Irlande le fait aussi pour affirmer sa souveraineté, un peu dans la continuité de sa neutralité durant la Seconde Guerre mondiale d'une part, et puis bah là aussi hein, l'anticommunisme bien sûr est aussi un levier important par rapport à cela.
1: Il est difficile ensuite de savoir ce qu'ils deviennent.
0: Bien sûr, il y a des success stories. Goulet fera une carrière de sculpteur plutôt en vue. Fouéré avait plutôt pas mal prospéré dans une affaire de homard qu'il avait montée. Et on constate ça dans tous les pays d'accueil, il y a des gens voilà, qui réussissent bien. Dans un premier temps, quand même, c'est souvent la précarité qui domine. On ne sait pas forcément grand-chose, et ça, c'est une des frustrations de l'historien. Sauf, vous voyez, les retrouver comme ça, aller voir réapparaître un peu sous les feux de l'actualité par hasard, pour le coup. Sauf si on retrouve des correspondances, etc. Mais souvent, ils sont surveillés les premières années où ils arrivent dans le pays. Et puis, bah voilà, l'amnistie aidant. Dans les années 50, 51, 53, les grandes lois d'amnistie en France, bah, on se désintéresse un peu d'eux. Une partie rentre d'abord. Je pense que la perspective que je défends d'ailleurs dans mon livre, la perspective pour cela, ce serait justement peut-être de recourir à une histoire familiale, parce que l'exil est aussi une expérience familiale, et on voit bien que c'est d'ailleurs par ce biais que l'on peut parfois donc obtenir des informations.
1: Une chose est certaine en tout cas, et vous insistez à plusieurs reprises dans votre livre, vous n'avez trouvé aucune trace de remords ou de regrets dans les écrits des collaborateurs français, et cela semble être également le cas chez ceux du mouvement breton. Je vous propose pour terminer cet exemple d'un texte de Ropars Aymon, écrit d'Irlande et publié en 1950.
2: « Quatre années précieuses. Dans le quart de siècle écoulé, il se produisit un miracle. Pendant 4 ans, de 1940 à 1944, il passa un vent de liberté sur la Bretagne. Tout vrai breton put travailler presque sans tracas, et la vie de l'esprit fut florissante. Pendant ces 4 années-là, les bretons conscients apprirent qu'ils étaient capables de s'occuper d'eux-mêmes, de leur pays, et c'est là une leçon qu'ils ne sont pas prêts d'oublier. Le blé lèvera à partir de la graine mise en terre à ce moment-là. Une terre amendée par les peines cruelles subies pendant la persécution. »
0: Oui, alors c'est vrai que c'est un peu décourageant à certains égards, en tant que citoyen et en tant qu'homme, si je puis dire, mais là aussi, il faut sans doute être prudent en tant qu'historien, il y a sans doute un effet de source, bien sûr, c'est sous réserve tous ceux qui n'ont pas laissé d'écrire, tous ceux dont on n'a pas retrouvé la correspondance, tous ceux, et qu'il faut bien le dire, sont les plus nombreux, sur les centaines ou les milliers de personnes dont on parle, mais à cette réserve-là, et donc à cet effet de source-là, force est de constater que, par contre, ceux dont on a gardé la trace, et ceux dont on conserve les écrits, n'expriment pas, sauf très très rare exception, le moindre remords, le moindre regret. Donc c'est vrai que ça c'est quelque chose qui est une constante, qui est assez, assez frappante. Mieux, on a pu constater que ces microcosmes collabos qui se développent ou qui perdurent dans les pays, dans les pays refuges, vont assez vite devenir le vivier, si je puis dire, donc de pensées néo-fascistes, néo-nazis, parfois, voire même pour un certain nombre d'entre eux, le premier berceau du révisionnisme qui deviendra ensuite le négationnisme.
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0: C'est quoi ce bruit?
1: On est où là?
0: Purée, on s'est endormi.
1: On s'est endormi combien de temps? Qu'est-ce qui se passe? On est dans le vaisseau.
0: Ouais, mais bah la dernière émission, on a dépassé la lune là. On a été faire une fête dark disco sur la lune et après il y a eu cette petite after là où on s'est risqué à aller sur, enfin jusqu'à la ceinture d'astéroïdes pour aller faire une after sur Mars, non?
1: C'est sur Saturne qu'on est allé. Rappelle-toi, on a tourné sur les anneaux. On a tourné sur les anneaux comme ça et ça a été la magie. On a été propulsé vers le deep space.
0: Ah ouais, peut-être bien, mais oui, après la, après l'after sur Mars, oui, on est reparti avec deux, trois autres vaisseaux, ouais, en direction de Saturne. Et effectivement, ouais, on a fait des tours de manège. On leur a expliqué comment notre Jeff de Wizard il s'était inspiré des anneaux de Saturne pour les comparer à des sillons de vinyle.
1: Et ce qui s'est passé, c'est que là, on a laissé le pilote automatique là dans le vaisseau. On a fait un rêve.
0: Ouais, enfin, n'empêche que là, on est paumé là. Là, moi, je pense qu'on a quitté le système solaire là. Moi, je vois il est dans notre dos là. Est-ce qu'on n'irait pas plus loin encore?
1: J'ai la carte des constellations. Si tu veux, je peux te la prêter. Viens, on déplie ça. On regarde, on a plein d'encyclopédies dans le vaisseau aussi.
0: Ouais, c'est vrai, autant profiter là. Puis comme on a 2 heures sur Radio Campus Angers et Radio DY10 là pour communiquer sur notre voyage dans l'espace, on peut leur faire écouter le bruit de notre trajet dans le vide intersidéral.
1: Dans le vide et dans le plein.
0: Dans le plein de la conscience.
1: Dans le plein de la conscience. On a traversé aussi un champ d'astéroïdes qui allait à toute vitesse. Ça a été virevoltant. Et là, il n'y a pas trop de casse sur le studio, sur le cockpit. On va parler aux astres et on va regarder les étoiles.
0: C'est vrai que tant qu'à faire d'avoir un vaisseau spatial, autant en profiter, ouais.
1: Peut-être qu'on peut lancer quelques messages vers les extraterrestres.
0: On va essayer de rattraper la sonde voyageur. On va aller récupérer le vinyle en or.
1: Hey ho, c'est moi, Eddie Dadadip. Je vais plus vite que vous.
0: Hola, Jilo. Copilote cosmique. Je pense que le vaisseau à Bounce and Dream est parti pour un beau trajet, un beau voyage.
1: On regarde pas la vitesse, on regarde au loin. Loin des écrans, dans le néant, dans l'abysse.

0: dans le cosmos, dans la vie.
1: Ouais, il va nous falloir quand même un ou deux écrans pour piloter le vaisseau. Tout n'est pas en bouton analogique, mais la plupart du vaisseau l'est.
0: Ça, c'est bien vrai. Et notre intelligence n'a pas besoin d'être artificielle.
1: Pour voyager dans le ciel.
0: Observer le balai des nuages, ça c'est beau aussi.

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0: Waouh, j'ai repris le contrôle là. On a repris le contrôle. Oh, on a eu des avaries là. On croise du monde dans l'espace. Hein. Et on peut avoir des petits soucis des fois.
1: On a remis nos combinaisons. On a la vision affûtée là. On a les doigts sur 10 boutons à la fois.
0: Ouais, on a. Des fois, tu passes par des nuées de petits objets galactiques qui sont un peu perdus. Des petites billes qu'il faut savoir éviter. Des cailloux dans la chaussure.
1: Est-ce qu'on n'est pas déjà devenu des objets galactiques un peu non identifiés dès qu'on sort de notre orbite? Est-ce que c'est pas ça qui est bon d'être non identifié?
0: Est-ce qu'il n'y a pas trop de gravité finalement? On devrait vivre avec un poil moins de gravité. Un poil plus de légèreté. Ça pourrait être sympa là sur une autre planète.
1: Toi, je sais ce que tu vas faire si on atterrit sur une exoplanète. Tu vas t'emprêter de ramasser des cailloux et les mettre dans ta banane.
0: Oula, oula. Non, non, non, non.
1: Voleur de cailloux.
0: Pas du tout. Pas d'esprit. Il faudra avoir la curiosité scientifique, mais ne pas coloniser. Venir en amitié.
1: Il faut être profondément pacifique. Keep cool. Le body et le mind. C'est le Bonson Dream.
0: Ouais, on va continuer de. On va aller là vers cet amas là, cosmique, cette nuée d'étoiles là qui est. Regarde au fond là. Toute bleue, verte, violette, iridescente. Ah, c'est magnifique.
1: On voyage dans le deep space. On est avec vous. Toujours plus loin.
0: Ah, on peut voyager loin grâce à l'imagination. Et puis un petit vaisseau.

0: Alors, on...
1: En fait, c'est notre moteur, c'est un synthétiseur. Là, il a des petits soucis. Là, je pense qu'il fait trop froid là où on passe là. Et puis le synthétiseur là, il a démodulé là, un petit peu là.
2: On vous a un peu menti, on s'est un peu emballé. En fait, on a complètement calé dans l'espace. Mais on en profite parce qu'on tourne sur nous-mêmes. Mon bon vieux Dadadip, là, il a pris sa petite trousse. Il est en train d'inspecter ce qui se passe, de parler au circuit imprimé. Il leur fait un peu de télépathie, des bisous, des câlins. On va voir si ça repart. C'est une panne cosmique. Vive les pannes cosmiques!

0: c'est bon, on redévie vers une direction. On y échappait belle là, parce qu'on était un peu bloqué dans l'espace.
1: Je pense qu'on était aspiré vers un trou noir. Et là, on a repris le cap. Au loin, on voit quelque chose qui scintille. Il y a une dominante rose et turquoise. Je pense qu'on approche d'une constellation secrète. On approche de la constellation.
0: Oh non, c'est beau. C'est magnifique, en fait. Les amas d'étoiles. Ils nous apparaissent tellement beaux vu d'ici. Et puis, en fait, de là-haut, sans toute cette pollution lumineuse, c'est magnifique.
1: Ça change de ces formats rectangulaires et carrés du quotidien. Les carrés bleus, les carrés turquoises, les carrés blancs qu'on tient comme ça. Et là, toutes les formes sont tellement différentes. C'est l'infinity. C'est comme Ernst Haeckel, partout à la fois.
0: Ouais. Tableau sur tableau, photo sur photo. En fait, c'est juste un imaginaire qui court et qui vagabonde. Et c'est toutes ces couleurs, toutes ces formes. Ah là là.
1: Est-ce que t'as pas envie qu'on sorte la tête du vaisseau et qu'on hume l'air spatial?
0: Allons faire une petite sortie en dehors du vaisseau là.
1: On prend notre petite Jeep.
0: On va pas faire de la Jeep s'il n'y a pas d'endroit physique sur lequel rouler.
1: Non, nous on n'a pas de Jeep en fait. On a juste nos bons pieds pour fouler les planètes. On est bien content d'être avec vous ce soir. C'est le vide, c'est l'infini, l'infinity des possibilités.
0: Qui sont sculptées par ces douces volutes sonores, ces ondes qui nous entraînent et nous font vibrer.
1: Il ne faut pas oublier que j'ai passé une nouvelle année à bord de ce vaisseau. J'ai passé un an dans ce vaisseau-là, avec toi.
0: Ah, je sais plus, moi, en termes d'année terrestre, on est vite perdu. On peut vite s'habituer à d'autres temporalités aussi. Bon, allez, on sortir. On prend la combinaison, on sort, on va faire un tour.

0: Voilà, là, on a traversé une maternité de l'univers, une nébuleuse, là où naissent les étoiles. C'est fou de se dire que voilà, notre étoile, elle a déjà plusieurs milliards d'années. Ça change complètement de dimension.
1: On est bien peu de choses dans ce maelstrom.
0: Ouais, mais on est là.
1: On est des poussières. On est des poussières cosmiques qui font partie d'un plus grand tout. La volcanation. J'invente des mots, pardon. Là, on a traversé une nébuleuse et on sait pas très bien ce qu'on a vu. On n'est pas sûr de ce qu'on a vu.
0: C'est des poussières qui s'agglomèrent, qui forment de la matière, qui chauffent.
1: Moi, j'ai vu des formes et je pense avoir vu un signe. Un signe en notre direction à travers la nébuleuse. Je pense avoir vu un bonjour.
0: J'ai pas fait gaffe. En même temps, là, entre tous les boutons du vaisseau, faut quand même le piloter. Hein, on doit s'appliquer hein, pour arriver à bon port, mais là c'est vrai qu'on navigue, c'est bien aussi de naviguer et de se dire ben, on sait pas où on va et qu'on a suffisamment d'énergie en nous pour aller là où on veut se rendre.
1: Tu penses pas qu'on doit la vérité à nos auditeurs et leur dire que on a essayé de trafiquer le moteur et de bidouiller complètement notre vaisseau et changer le carburant aussi? On veut tout changer là dans notre vaisseau, on veut être complètement autosuffisant, autonome et créatif dans notre manière de voyager dans l'univers. On n'a plus de carburant, on dérive de nouveau, on est sorti de cette nébuleuse. On va aller à la rencontre des étoiles les plus lointaines.
0: Allez, continuons de nous faufiler entre les galaxies avec le vaisseau Bounce and Dream. La Terre, j'espère que vous nous captez toujours sur les bonnes ondes de Radio Campus Angers, de Radio TY10.
1: Les animaux aussi. J'espère que les animaux nous entendent.
0: À toutes les plantes, parce que là il nous manque un peu là. C'est vrai qu'on est à l'étroit dans le vaisseau, mais on est bien tous les deux, mais il nous manque un peu de plantes, de verdure, de nuages. Ça c'est ce qui manque le plus quand même.
1: Peut-être que si on se mettait un peu des pigments verts dans nos barbes et nos cheveux, et on deviendrait des plantes du vaisseau. Qu'il est bon de dériver dans l'espace, dans le cosmos, dans l'inconnu.
0: Dans les mots, parce que là, on met de l'espace entre les mots pour essayer d'y trouver un sens. Mais est-ce qu'il a du sens, ce voyage-là? Est-ce qu'on s'éloigne beaucoup de notre chez-nous?
1: Faut sortir de notre zone de confort, mon bon vieux Eddie Dadadip cosmique.
0: On profite du vaisseau. On est bien dans ce vaisseau finalement. On rentrera à bon port, un de ces quatre.

0: froid. Où est-ce qu'on est arrivé?
1: On a décidé de se poser.
0: Ouais, on s'est dit que on vagabondait beaucoup trop dans l'espace là. Et puis qu'il fallait qu'on aille dire bonjour à des amis extraterrestres. Puisque à force de dire bonjour à nos amis extraterrestres à chaque début de nos émissions, bah à force, bah on est devenus potes avec certains. Donc bah là, on est passé à côté d'une planète qui est très zen. C'est une planète qui est très magnifique, très bon, la nature, tout est très luxuriant. Il y a limite trop de détails sur cette planète, quoi.
1: Tout de suite, ils nous ont dit, vous garez votre vaisseau de l'autre côté de la planète. Et après, vous venez à pied.
0: Ouais, c'est vrai que... Bon, c'est, en même temps, c'est compréhensible qu'il y ait un endroit pour garer les vaisseaux et que les gens ne garent pas leur vaisseau n'importe où, dans la rue. Sinon, bah, ça, ils ont peur que ça ressemble à la Terre.
1: Tu vois ce que je vois au loin ou pas? Là-bas, il y a un space diner, il y a un diner in où on pourrait manger un cosmic hamburger, un burger cosmos.
0: Ouais, mais je crois qu'ils font pas ça justement sur cette planète. Et ici, là, c'est plutôt vegan.
1: En tout cas, il y a des drôles de formes dans la vitrine. Je pense qu'on va faire un petit arrêt là. On va se requinquer un petit peu et puis après, on va faire une balade. La roche sous nos pieds, là, elle est tout à fait intéressante. En fait, elle épouse notre poids et nos mouvements et nous le renvoie sous forme de petits champignons comme ça.
0: C'est vrai que c'est super agréable. Mais les gens ici, ils sont calmes hein, quand même. Moi, je décollerais bien pour une planète où on pourrait se trouver un petit dance floor.
1: Tu vois aussi qu'autour de nous, là, au-dessus de nos têtes, il y a des plantes qui flottent. Il y a des plantes qui flottent et il y a aussi des mangroves qui sont accrochées comme ça à l'horizontale. C'est extraordinaire, cette planète. Mais où est-on?
0: On est sur la planète Bella. Et ben à Bella, un peu tout est beau, harmonieux, pacifique. C'est un peu une planète parfaite.
1: Il y a des couleurs qu'on n'a jamais vues ici. Jamais vues de notre vie, ces couleurs sur les roches. Il y a des roches et il y a des cailloux qui tournent comme ça avec de la lumière. C'est de drôles de formes. J'ai l'impression qu'on voit des animaux.
0: Oui, et puis tout est cristallin, tout est irisé, tout est scintillant. Ça fait limite mal aux yeux, parce qu'avec leurs trois soleils, là... Non, allons trouver une planète où les gens dansent un peu plus.
1: On fait une. Moi, j'ai envie de manger une tarte aux myrtilles cosmiques d'abord, et après, on décidera. On va regarder sur la carte où on en est.
0: On va se faire une petite space limo, puis c'est parti.

Salut les Bélaïdes. On s'en va, on reviendra bientôt. On vous aime. Hein, vous appelez... Ah. Vous oublierez pas le duo Bon Sound Dream, hein, avec leur vieux vaisseau qui arrive et qui se garde n'importe où. Hein. Ça vous fera un bon souvenir.

0: on était loin. Loin. Je sais pas combien d'années-lumière. Malheureusement, notre vaisseau, il nous indique pas trop à combien d'années-lumière on est parti. Mais... Far away.
1: Ouais, la tarte aux myrtilles, elle était extra.
0: Ouais, hein.
1: On est tombé dans la meilleure pâtisserie de l'univers et on s'est retrouvé accroché en orbite autour de la planète qui danse. On ne sait pas son nom, mais c'était élégiaque.
2: Technoïda, elle s'appelait.
1: Technoïda, oui, planète Technoïda, où tout le monde est dada.
0: C'est clair. On a adoré cette planète. Technoïda. Et puis on va vous donner le secret pour aller beaucoup plus vite et beaucoup plus loin, c'est de ralentir. Donc là, on est en cours de ralentissement du vaisseau pour pouvoir ensuite se projeter beaucoup plus loin dans le futur. Et là, le futur, ça va être de rentrer à la maison. Parce que avant de dépasser trop de dimensions intersidérales. On a peur de revenir et d'avoir le corps déformé là. Je continue à ralentir, je ralentis, nous ralentissons, nous allons tous ralentir.
1: On est dans la décélération totale, on vole comme un petit oiseau. On se réhabitue à la lumière terrestre. On est en train de rentrer sur la planète bleue. On entend ce kick lointain qui nous accompagne, qui nous berce.
0: Oui, on entend encore. On a enregistré des mixtapes sur la planète Technoïda et on se cale des petites mixtapes en attendant notre retour. Là, on va en brancher le dernier disque qui va nous permettre normalement de pouvoir se propulser à travers un trou noir. Et on va vous donner pareil la solution pour traverser les trous noirs. C'est de mettre un maximum de basse pour protéger le vaisseau. On va continuer de décélérer pour mieux arriver.
1: On se laisse porter par cette belle planète bleue qu'on retrouve. Grand voyage dans l'univers. On sait pas trop, on saurait pas trop tracer l'itinéraire là précisément de tout ce qu'on a fait. Et la clé, c'est du dub techno.
0: Ça, tu passes dans n'importe quel trou noir. Ça, voilà, tu mets un petit morceau de dub techno et normalement, tu reviens ni vu ni connu. Enfin, si, quand même, on peut te voir.
1: J'avoue, j'ai ramené des petits bouts de la planète qui danse. J'ai pris des petits bouts de rochers avec moi.
0: Oh là là, tu vas faire switcher l'espace-temps. Pas bien, ça. Mais non, on a dit, faut pas faire ça. Faut demander et ils t'en donnent. On a l'air de quoi, là?
1: Ouais, mais en échange, j'ai laissé des gris-gris à la place.
0: Ah bah oui, voilà. T'as fait du troc. Tu m'as foutu le trac. J'ai cru que t'avais fait un truc qui était pas du troc.
1: Ouais, j'ai fait un troc cosmique.
2: On arrête de dire cosmique.
0: Maintenant qu'on rentre sur Terre, on arrête de dire cosmique. On est comique. On revient terre à terre, donc on redevient moins cosmique, plus comique. C'est bien aussi.
1: On redevient un peu élastique. Au niveau de la gravité, là, c'est différent, là. On redevient élastique.
0: C'est C'est vrai ça. On est moins spongieux. Ah, je vois le soleil là au loin là. On revient.

0: Waouh, on a bien atterri. Ça fait du bien de retrouver la Pachamama après ce voyage.
1: Pachamama. Bonjour à toi, Pachamama.
0: Ah, et de retrouver l'air.
1: Les escargots, la pluie. Tu sens cette pluie-là qui tombe sur nous, ça fait du bien, là.
0: On respire. C'est incroyable. C'est trop bien d'être vivant sur la planète Terre.
1: Il y a quelque chose de magique à chaque seconde. Ah, les oiseaux, les oiseaux. Venez, mes petits, posez-vous sur mes épaules.
0: Ah, vivre avec tous ces vivants, toutes ces plantes, qui chacune d'elles a une personnalité, les animaux. Ah, quelle chance.
1: Mais tu te rappelles de notre voyage dans la nébuleuse? Tu te rappelles de ces textures et de ces couleurs qu'on a vues là-bas?
0: Mais oui, mais finalement, on retrouve un peu de tout ça chez nous. Et tout est interconnecté.
1: Ça, c'est vraiment vilain, ce mot. J'aurais préféré que tu l'emploies pas. Tout est en symbiose.
0: C'est ça qui est beau. Profitons-en. En tout cas, on va profiter de l'arc-en-ciel là pour vous faire un clin d'œil. Et vous souhaitez une belle vie.
1: Une belle vie. De la joie.

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2: Alors, je voudrais parler aussi.

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